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Avec Deep Electronic Sound, bienvenue, la dernière de la saison, avant d'attaquer la rentrée avec un gros bon programme. Aujourd'hui, trois invités, c'est pour ça que je commence dès 16h jusqu'à 19h, pour bien terminer la saison avec, en première partie, Syl le Persil, qui m'a fait la première partie de son mix, que tu pourras écouter d'ailleurs sur son SoundCloud, Syl le Persil, pour un DJ set house. Puis on continuera avec Fred Chiron, de la roulotte électro, Article Groove, et on terminera avec, donc Fred c'est du son organique, et on terminera avec Joxil pour un DJ set techno. Voilà le programme d'aujourd'hui, bonne émission, on est bien dans Deep Electronic Sound le dimanche, et on est bien. Et ouais, l'année prochaine, bon gros programme dès septembre avec des invités, des nouveaux d'ailleurs. Il y aura un auditeur qui m'avait contacté, qui s'appelle Samy, qui nous fera un DJ set vinyle de Jungle. Romuald Tual également, Ify Jem, Garçon Sauvage, Erzaka, Matisse, Francis, d'autres invités, Willika, Mirror, Elzeder City, Otidari, et j'en passe, Diorel, Zitoun, Adams. Peut-être des invités surprises. Ben, Anarquin, Drogy, voilà un invité, voilà.

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Allez, pour cette deuxième heure, je devais diffuser Tactical Groove. J'ai eu un petit souci au niveau du téléchargement de leur DJ set exclusif. Je le ferai à la rentrée pour la première de l'émission le 6 septembre. Merci également à Cyl, le père Cyl. C'était mon premier invité de 16h à 17h avec de la house. Si tu veux écouter le mix entier, tu vas sur son Mixcloud. En tout cas, merci poto, c'était bien bon. Allez, je te fais une heure. Et on terminera la session Deep Electronic Sound de 18 à 19h avec Joxil pour un DJ Sec Deck. Et puis, ben moi, je vais me faire plaisir.

0: Yes. Allez, dernière session, une petite heure pour terminer. Toxic, mon poteau, on a de la tech tout de suite dans l'émission d'Epectronic Sound. Bon été à toi, on se retrouve en septembre dès le 6. Voilà.
1: Pendant la nuit.
0: Avec un gros programme qui t'attend dès la rentrée. Ce sera pareil dimanche, 17h-19h, House Tech, Trans, plein de trucs, plein de bonnes choses.
1: Les voyageurs alors doivent bien se tenir de garde de ce cité derrière. Autrement, ils pourraient aisément s'égarer et perdre les autres de vue à cause des montagnes et des collines. Car on entend là des voix de démons qui appellent dans ces solitudes les personnes par leur propre nom, contrefaisant la voix de ceux qui savent être de la trouve, pour détourner du droit chemin, conduire les gens dans le précipice.
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1: 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Bonsoir à tous. Bonsoir à tous. Bonsoir Nicolas Technique. On continue à rendre hommage à monsieur Steve Albini, encore une fois. Puis là, on explore les années 90 en deux parties. Je vais te laisser parler un petit peu des années 90 d'Albini.
2: Ouais, bah bonsoir à toutes et à toutes. Effectivement, c'est la première partie de la une playlist qu'on fait sur la décennie des enregistrements de monsieur Albini sur la décennie 1990. Donc je commence par Zeni Jeva, formation japonaise fondée en 87 par Kakanul. C'est l'un des groupes les plus radicaux, je pense, de la scène noise rock et hardcore expérimental. Alors leur nom, ça signifie littéralement violence monétaire. Donc ça reflète bien leur approche sonore. C'est un mélange abrasif de métal extrême, de punk, de noise industriel et de rock progressif. C'est exécuté avec une brutalité clinique. Et après plusieurs mutations de line-up et une reconnaissance croissante dans leur underground, Zeni Jeva, ils vont attirer l'attention de monsieur Albini, qui produit en 91 leur album Total Castration, leur premier album sous sa houlette. Cet enregistrement, ça marque le début d'une collaboration durable entre le groupe et le légendaire ingénieur du son. Et lui, fidèle à sa philosophie, Albini va capter le son de Zeni Jeva avec une approche brute, organique, sans artifice. Et son travail, ça met en relief les structures répétitives et hypnotiques, les guitares écrasantes et le martèlement mécanique de la batterie, en amplifiant ainsi l'aspect oppressant de leur musique. Total Castration, ça pose les bases du style inimitable de Zeni Jeva, une musique qui est aussi lourde que dissonante, aussi technique qu'inhumaine, avec des morceaux taillés à la hache et un minimalisme percussif implacable. C'est un disque qui annonce des travaux encore plus radicaux, après, comme Désir for Agony en 93, Freedom Bondage en 95, qui ont été également produits par Albini et publiés sur le label Alternative Tentacle, le joli label de Jello Biafra. Et on va écouter le titre I Want You, extrait de l'album Total Construction, un titre qui illustre parfaitement l'approche d'Albini de la captation brute immersive tout en mettant en avant la singularité du groupe dans l'univers du noise rock extrême, une œuvre qui plus de 30 ans après sa sortie reste une expérience auditive intense et viscérale.
1: Ouais, et ça va remuer pas mal.
2: Ouais, c'est des copains de Albini.
1: Ouais. Moi je vous propose Boss Hog, groupe de punk blues américain formé en repère en 89 par John Spencer et sa compagne Christina Martinez. Ils étaient ensemble dans le groupe Pussy Galore. C'est un peu considéré comme un side project de John Spencer Blues Explosion, mais c'est bien plus que ça, grâce à justement la personnalité de Christina Martinez, comme je disais, la compagne John Spencer, et aussi l'âme véritable de Boss Hog. Qui en fait le groupe s'est formé au départ pour remplacer un groupe au pied levé, parce qu'on concert annulé, donc voilà, donc elle a recruté des membres de Pussy Galore, Dunsane et voilà, et d'autres groupes pour monter ce groupe qui doit être au départ éphémère, mais en fait ça a continué, ils ont sorti 4 albums. Le groupe était souvent en repos quand John Spencer et Blue avaient besoin d'espace ou de promo ou d'enregistrement. Et puis avec Albini, ils se sont bien entendus sur le côté un peu garage, la façon d'enregistrer. Savoir que Christina Martinez chantait entièrement nue au départ. Elle l'a fait régulièrement. Maintenant, elle le fait un petit peu moins, elle s'habille un peu plus parce que voilà, le temps passe. Mmh. Et voilà, donc comme je disais, 4 disques au compteur. Puis on va écouter un titre du premier album Cold Hand. Je crois que c'est le tout premier qu'ils ont enregistré avec Albini, avec le titre Heady. Voilà, ça me paraît pas mal pour démarrer cette décennie.
2: Ok, et ben on débute cette décennie 1990 des enregistrements de Monsieur Albini avec Zeni Jeva.

0: Voilà, nous venons d'écouter un instant Bossog et le titre Eddie. On continue à explorer une petite sélection de années 90 d'Albini. On a fait une sélection, on a dû enlever plein de choses parce que c'est... Enfin voilà, on imagine bien,
1: c'est fourni.
0: Et maintenant, je vous propose, voilà, en classique, les Breeders. Breeders, ce groupe formé en 88 par Kim Deal et Tania Donnelly. Donc, voilà comment est né le groupe. C'est qu'elles se sentaient un peu à l'étroit et un peu frustrées dans leur créativité, dans leur groupe respectif, qui étaient les Pixies et Throwing Muses. Donc, s'est rencontré quand le groupe était un peu en ralentissement, ils ont pris ce projet pour s'amuser, pour faire de la musique, et puis le groupe est devenu plus très important, très très important, puisqu'il y a le même qui s'est fait un peu évincer les Pixies. Donc Tania Donnelly après est partie en solo, donc sa sœur l'a remplacée. Mais les Breeders, c'était un peu compliqué au départ parce que la sœur est allée en prison pour trafic de drogue, etc. Bon, ça c'est une autre histoire. Musicalement, c'est du rock indé. Qu'est-ce que je peux vous dire de plus? C'est que le groupe continue encore. Elles ont fait 5 albums. Il y a des albums solo dans tous les sens qui sont sortis, mais c'est pas ce qui nous intéresse. Et Albini était là sur ce premier disque qui porte le titre de Pop. Et ils ont écouté le titre Glorieux, ça me paraît bien pour illustrer tout ça, comme je disais. Et puis, qu'est devenu après les groupes respectifs? Ben, c'est une autre histoire, et puis on n'en parlera pas ce soir, je te laisse la main.
1: Ça marche. Eh bien, on va s'attaquer à un groupe qui a, selon moi, redéfini les frontières entre le métal et le rock alternatif dans les années 90, à savoir Helmet. Donc, groupe mené par le guitariste et chanteur Page Hamilton, Helmet s'est imposé avec un son massif, précis, percutant, bien loin du métal traditionnel, tout en conservant une énergie implacable. Alors, c'est un groupe formé à New York en 89. Il se distingue par une approche unique, riff lourd, minimaliste, rythmique saccadée et un groove implacable, porté par la batterie ultra-militaire de John Steiner. Page Hamilton, il est initialement formé au jazz, il s'inspire de Sonic Youth, Big Black, Killing Joke, et il introduit des accords dissonants ainsi que des signatures rythmiques inhabituelles, notamment l'accordage en drop D, qui va influencer une génération entière de musiciens. En 92, Helmet, ils explosent avec l'album Meantime. Donc ce disque signé sur Interscope après une guerre d'enchères entre labels, c'est une véritable baffe sonore. Helmet, ils imposent un style radical qui va influencer plus tard des groupes comme Korn ou encore Deftones. Et malgré cette reconnaissance, le groupe il va jamais devenir un gros groupe que le label aurait espéré. Helmet, il va poursuivre avec Betty en 94 un album plus éclectique où Hamilton il laisse entrevoir ses influences jazz. Mais le succès commercial, bah, toujours pas au rendez-vous. Hein. Et après Aftertaste en 97, les tensions internes finissent par mener à la séparation du groupe en 99. Après quelques années d'absence, ils vont revenir en 2004 avec une nouvelle formation, mais moi, ça m'intéresse moins. Et en tout cas, c'est un groupe qui n'a jamais atteint une popularité mainstream et son impact sur le rock, et bah, il est important. Et on va écouter le titre In the Meantime, extrait de l'album Meantime, paru en 92. À savoir que c'est, j'ai un peu triché, parce que l'album il a été enregistré par Wharton Tears, mais le titre que je diffuse, In the Meantime, il a été enregistré par Albini.
0: D'accord. Et puis je pense que Betty, c'est peut-être le disque qu'ils ont le plus vendu.
1: Ouais, et c'est peut-être celui que je préfère.

0: Alors, on vient d'écouter Helmet, on est toujours sur Enlarge Your Music, première partie de l'émission des enregistrements des années 90 de Monsieur Steve Albini. On enchaîne avec Union Carbide Production, donc à la fin des années 80, alors que le rock alternatif il explosait aux États-Unis, un groupe suédois déchaîné faisait trembler les amplis avec un son brutal, viscéral et sauvage. Union Carbide Production, il est dur à dire ce nom de groupe. Groupe fortement influencé par les Stooges, MC5, ces Scandinaves, ils ont injecté une dose massive de fuzz, de protopunk et de chaos sonore dans la scène rock européenne. C'est un groupe qui se forme en 86 à Göteborg. Premier album In the Air Tonight, il sort en 87.
1: Quel grand disque.
0: Ouais, il faut savoir que le titre, c'est pas du Phil Collins. Hein. Mais c'est tout à voir avec un mur de guitare distordu, une section rythmique explosive, un chant rock qui évoque, on va dire, un Iggy Pop sous stéroïdes. Et le disque, c'est une véritable tornade sonore qui alterne entre un blues sale, proto-grunge et free jazz déstructuré avec des envolées de saxophones déjantés. En 89, leur deuxième album, Financially Disastrophy, Philosophically Trying, il poursuit sur la lancée, bien que moins chaotique. Et le groupe, il devient culte, notamment dans le milieu underground américain, en séduisant des figures comme Kurt Cobain, Sonic Youth et REM. Et leur troisième album, celui qui nous intéresse aujourd'hui, c'est pas celui que je préfère, Swing, il sort en 92. Mais ils font appel à Monsieur Albini pour l'enregistrement. C'est un disque qui, même si le disque capture bien leur énergie, il marque selon moi, une légère perte d'intensité par rapport au début incendiaire du groupe. Peu après, en 93, le groupe se sépare, laissant derrière un héritage, on va dire, de punk british dévastateur. Certains membres vont se former The Soundtrack of Our Lives, un groupe au succès plus grand public, et avec leur son primitif et leur rage incontrôlée, le groupe restera à jamais un des secrets les mieux gardés, selon moi, du rock suédois, un chaînon manquant entre le punk des Stooges et la scène grunge émergente. Et on va écouter le titre Chameleon Ride, extrait de l'album Swing, enregistré par Monsieur Albini, en 92.
1: Très bonne définition. Ils sont reformés pour des tournées, ils font ça régulièrement.
0: Okay.
1: J'ai pu les voir en festival, c'est vrai que ça rigole pas. Moi, qu'est-ce que je vous propose ? Sheer Accident, un groupe indé américain de Chicago. Qu'est-ce que je vais vous dire dessus ? C'est qu'ils sont formés donc en 81, ils ont sorti une pléthore d'albums, je crois qu'il y en a 18 ou 19. Le nom du groupe vient d'une vitrine de magasin. C'est un nom de vitrine de magasin, donc ils sont promenés, ils ont dit tiens, ça sonne bien. Leur musique est un mélange de rock indé, de rock progressif. Tous les membres ont collaboré avec d'autres formations comme Smog, Gas Destroy, etc., etc. Ils n'ont jamais eu vraiment de succès, sauf aux États-Unis, encore minime. Mais voilà, comme un état de groupe, ils sont toujours en activité quand même depuis 81. Ils ont fait des pauses. Mais là, ils font plutôt du live. Je ne suis pas sûr qu'ils sortent beaucoup de disques encore maintenant. Je vous propose le titre Garbage Hit, extrait de l'album Dusk Ask. Ça doit être leur quatrième album, il me semble. Je ne sais plus trop dans quel ordre. Pour illustrer tout ça.
0: Eh bien, on écoute Union Carbide Production.
1: Yeah!

0: Nous venons d'écouter Sheer Accident à l'instant. Et puis, qu'est-ce qu'on va proposer? Je vous propose, il fallait un peu de voix féminine, je vous propose une autre voix féminine que les Brothers. Mmh. PJ Harvey, comment ne pas parler de PJ Harvey dans cette décennie-là? Parabini, elle sort son deuxième album, qui a enregistré avec ce monsieur. Il y a un titre qu'elle n'a pas enregistré avec lui. Donc, ce deuxième album qui porte le titre de Ride of Me, sorti en 93, il en sent plus cru et plus agressif que le précédent Ride qui était. Voilà. C'est aussi parce qu'en fait, au départ, c'était en trio, PJ Harvey, et là, c'est le dernier album qui est enregistré avec le trio d'origine, qui reviendront plus tard, mais voilà, il n'y aura plus de trio, il y aura un peu plus de musiciens. Qu'est-ce que je peux vous dire de plus? Elle est tellement mythique, voilà, que voilà, c'est un album qu'on nous a cru, où vraiment les textes sont obscurs, sont animales, sont sexuelles, sont voilà. Il y a une reprise de Bob Dylan qui est au milieu de ce disque-là, improbable, mais une reprise, elle malmène bien Bob Dylan. Et nous allons écouter le titre Ride of Me qui ouvre ce disque, qui est vraiment un chef-d'œuvre, on peut dire, de cette décennie, qui porte le titre Ride of Me également. Et vraiment, Albini a bien travaillé avec elle. Et en fait, ils ont travaillé qu'une seule fois ensemble. Et puis, il avait un autre grand copain qui était John Peel et qui a enregistré d'autres choses. Donc, ça, c'est une autre histoire.
1: Ok. Eh ben, on va enchaîner avec Don Caballero, un groupe où on a déjà parlé plusieurs fois, notamment dans. C'est un groupe qui est dans l'univers du math rock, un groupe incontournable des années 90. Alors, ils sont originaires de Pittsburgh, c'est un quatuor instrumental qui s'est imposé comme une référence du genre grâce à son approche complexe et percussive, portée notamment par l'incroyable batteur Damon Shea. Dès que ses débuts en 91, Don Caballero se distingue par un jeu de guitare dissonant alambiqué dans la lignée de groupes comme Bastro, Beach Magnet ou encore Slint. Mais ce qui fait réellement la singularité du groupe, c'est la batterie survoltée de Damon Shea. Véritable moteur du groupe, il impose des rythmes imprévisibles, des accélérations soudaines et des breaks millimétrés donnant une impression de chaos parfaitement contrôlé. En 93, Don Caballero, ils enregistrent son premier album For Respect sous la houdette de Monsieur Albini. Ce disque brut, puissant, il pose les bases du son du groupe, un math rock technique sans chant où chaque instrument s'entrelace dans un puzzle sonore assez fascinant. Avec leur deuxième album Don Caballero 2, il sort en 95 et lui aussi produit par Albini, le groupe passe un cap plus dense, plus radical. Ce disque va devenir une pierre angulaire du genre et il va élargir leur public. La suite de leur discographie, notamment avec

0: Burns Never Returns en 98, ça continue d'explorer des structures plus complexes entre explosions rythmiques et instants plus contemplatifs. Et après une séparation en 2001, Damon Che reforme Don Caballero avec un line-up complètement différent en 2003, mais l'esprit du groupe des années 90, il va pas être retrouvé, je trouve. Don Caballero, il fait partie des groupes qui ont marqué l'histoire du math rock, et leur collaboration avec Steve Albini va contribuer à définir ce son brut, précis, radical, caractérisé de la scène underground des années 90. En tout cas, pour illustrer tout ça, pour te paraphraser, on va écouter le titre For Respect, extrait de l'album du même nom.
1: Et tout de suite, PJ Harvey.

0: Alors, on vient d'écouter Don Caballero, puis là on termine cette première partie des années 90 des enregistrements de Steve Albini. Donc je vais passer un groupe, bah, je passe hyper souvent, mais je pouvais pas ne pas le passer.
1: Forcément.
0: Forcément. Neurosis, formé en 85 à Auckland, c'est un groupe qui s'est progressivement imposé comme un groupe majeur de post-metal en fusionnant sludge, hardcore, musique industrielle et expérimentation sonore. Leur approche introspective et spirituelle, elle est portée par des atmosphères oppressantes, hypnotiques. Ça leur a permis de tracer une voie unique au sein du metal hardcore. Après l'impact colossal de Slug, Silver and Blood en 96, Neurosis, ils entrent en studio en 98 pour enregistrer Time of Grass, un album clé dans leur discographie. Et se disent, ça marque le début de leur longue collaboration avec Monsieur Albini. Albini va capter ici toute la lourdeur organique, l'intensité du groupe. Loin d'une production surchargée, Albini laisse respirer la musique et il accentue le côté brut et viscéral du son de Neurosis. C'est un album qui est sorti en 99 chez Relapse Records et c'est une offre dense où chaque morceau semble être une montée en puissance inexorable. Ça alterne des passages atmosphériques, des explosions sonores cataclysmiques. Décidément, j'arrive plus à parler. Et l'album, il est conçu pour être écouté en parallèle de Grass. C'est un disque ambiant de leur projet parallèle, Tribe of Neurote, en fait, qui renforce encore le son immersif. T'écoutes les deux en même temps, ça crée un autre album. C'est un véritable trip sonore et c'est un tournant pour Neurosis, cet album qui leur permet d'affiner leur approche du post-metal et d'influencer une nouvelle génération de groupes. Un disque exigeant mais essentiel pour comprendre l'évolution du métal expérimental des années 90 et dont nous allons écouter le titre The Doorway.
1: Voilà, en quelques titres, on voit vraiment que Albini s'est lancé dans différents projets de Zenigeva, Breeders, puis Jarvey. Vraiment, il part dans des projets totalement différents. Et aussi comme Gasr Dalsol que dont je vous parlais, groupe formé en 90 par des membres de Bastro et de Squirrel Balt. C'est un groupe qui est souvent accompagné de nombreux invités. Il y a des membres de Tortoise qui ont fait un tour dedans. J'ai l'impression du garage d'Albini sont tous sortis de là-dedans. Voilà, c'est un groupe qui a existé de 91 à 98, 8 albums au compteur, qui a balayé les styles post-rock, mat-rock, art-rock, expérimental, improvisation libre. Et puis sur leur dernier disque en 98, ils sont arrivés sur un son plus conventionnel, un peu plus folk, presque musique de film. Ils sont des choses plus abordables que le début, parce que le morceau que j'ai passé, c'est pas du tout abordable. On est en improvisation libre, du collage. Mais j'ai choisi justement Gaz et Sol pour montrer ce panel qu'avaient les productions d'Albini. Ils se séparent pour se lancer dans d'autres projets divers et variés. Et ils en ont écouté le titre Mirror Repair, et serait l'album du même titre sorti en 92. C'est le premier album de Gaz et Sol. Vraiment rien à voir avec le dernier disque qui a beaucoup plus marché. Là, on est dans l'improvisation libre quasiment, quoi. Voilà pour ce dernier groupe.
0: Ouais, puis comme tu disais, en fait, Albini, en fait, il va pas transformer les groupes, il va en fait les saisir, comme ce qu'on expliquait dans les émissions sur les années 80. Lui, il arrive à saisir l'intensité du groupe, mais brut. C'est pas quelqu'un qui va arriver, qui va dire là vous faites ça, qui va diriger et voilà quoi. Il va pas modifier le son du groupe.
1: Comme l'interview que tu avais cité, voilà, c'est tout à fait ça, quoi. On travaille, on est là pour bosser, voilà, quoi.
0: Voilà. Et ben, en tout cas, on va écouter ce beau duo, en commençant par Neurosis, et on vous dit à la semaine prochaine pour la deuxième partie de cette décennie 90.
1: Bye bye.
0: Bye bye.

Une émission qui commence avec Key Aville, elle nous arrive de Montréal. Son second album Spine est chez Constellation Recordings. Elle offre une musique folk, mais vraiment très travaillée, dans le sens de très expérimentante. Et j'adore en fait Key Aville.

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Julian Sartorius, il est suisse. Hidden Tracks a été enregistré à base de field recordings. Et en fait, de tous ces field recordings, il en fait des beaux morceaux très très rythmés, normal, parce qu'en fait il tape avec une baguette en bois sur un peu tout ce qu'il trouve dans la montagne, par exemple. Ça paraît chez Everest. Julian Sartorius, on en écoute trois morceaux parce que ça tient vraiment la route.

Philippe Petit, Lightning Field, session Modulisme 144, donc chez Modulisme, électronique pure.

Roel Milcop est un des compositeurs de musique électroacoustique qui m'intéresse le plus depuis quelques années. Antithesis est son nouvel album chez Chronica Electronica, le label de Porto que j'aime beaucoup aussi. Roel Milcop est hollandais, on le suit depuis les années 80 et il était même paru chez Bepop dans les années 2000 puisqu'il était dans Goem. Roel Milcop, Antithesis.

The Fields of Hay est l'alias choisi par Stuart Carter. Son album Circle of Skin parut chez Fourth Dimension et il joue de la guitare et en fait bah, il dérive, il se laisse vraiment aller et on va finir cette émission avec ça. Donc Fields of Hay, et c'est la fin de cet Indie Drum. Bien le bonjour chez vous.

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